0: c'est pourtant pas des fariboles.
1: On nous apprend des insanités et on nous en fait tout contester.
0: Ah, si tu travailles comme ça, j'ai peur que tu passes pas dans la classe supérieure.
1: Les différences

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